Bonjour chers auteurs, ici Ankara, Radio La Voix de la Turquie. Aujourd'hui nous sommes le mardi 20, 25 août 2026. Mesdames et messieurs, nous sommes heureux de vous retrouver sur les ondes de la Radio La Voix de la Turquie, émettant dans la bande des 31 mètres sur 17 740 kHz vers l'Europe, dans celle des 31 mètres sur 9 880 kHz vers l'Afrique du Nord et de l'Ouest, et dans celle des 41 mètres sur 7 360 kHz vers l'Afrique orientale. 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Chers auteurs, notre émission de ce jour vous sera présentée par moi-même Hussein avec l'assistance de notre technicien du son Recep. Au cours de notre émission de ce jour, vous pourrez écouter nos programmes intitulés « Ce qu'on ne sait pas sur la Palestine » et « Zone de conflit en Afrique ».

Chers auteurs, tout d'abord les principaux titres de nos informations d'aujourd'hui. C'est la nation turque avec ses 86 millions de citoyens qui sera la gagnante, a assuré le président Erdogan. Israël a tué plus de 21 500 enfants palestiniens et pris pour cible 1244 mosquées à Gaza. Al-Shara s'est félicité du retrait de la Syrie de la liste américaine des États soutenant le terrorisme et a remercié Trump. La Turquie a salué le retrait de la Syrie de la liste des pays soutenant le terrorisme. Et enfin, Turquie, le premier équipage pour l'hélicoptère T-625 Gökpey a été formé. Mesdames et messieurs, voici à présent le détail de notre bulletin d'information. C'est la nation turque avec ses 86 millions de citoyens qui sera la gagnante, a assuré le président Erdogan. Vous ne pouvez pas nous empêcher de nous rassembler fraternellement, nous, les Turcs, les Kurdes et les Arabes, a-t-il dit. Ce sera le front de l'humanité qui l'emportera, ce sera la fraternité, ce sera la paix et la stabilité. Ce sera la nation turque avec ses 86 millions de citoyens qui l'emportera, a déclaré le président de la République turque Recep Tayyip Erdogan. Le président Erdogan s'est exprimé à Bitlis lors des cérémonies marquant le 955e anniversaire de la victoire de Malazgirt. Erdogan a commencé son discours en ces termes. De la victoire de Malazgirt à la conquête d'Istanbul, de Çanakkale à la lutte nationale, de la lutte contre le terrorisme à l'épopée du 15 juillet, je rends aujourd'hui hommage, encore avec respect, à tous les martyrs qui

0: depuis 1000 ans ont donné leur vie pour cette patrie sacrée et ce noble peuple. Ceux qui poursuivent le même avenir, le même objectif, le même espoir sont ici. Ceux qui se tiennent côte à côte, qu'ils soient turcs, kurdes, arabes, alévis ou sunnites, sont ici, a-t-il renchéri. Erdogan l'a poursuivi ainsi. Que personne n'ait le moindre doute. L'aube d'une Turquie grande et puissante s'est levée. La construction du siècle de la Turquie a commencé. Lorsque notre processus d'une Turquie sans terrorisme, dont nous avons donné le signal il y a 2 ans à Ahlat, aura atteint son objectif, si Dieu le veut, les portes d'une nouvelle ère s'ouvriront devant notre nation. Les marchands de sang perdront, les opportunistes qui tiennent profit du terrorisme perdront, les génocidaires qui veulent plonger notre région dans l'instabilité perdront. Le front de l'humanité sera vainqueur, la fraternité l'emportera, la paix et la stabilité régneront. C'est la nation turque avec ses 86 millions de citoyens qui sera vainqueur. Avec la Turquie et la nation turque, tous les peuples frères de notre région seront gagnants. Nous savons qui cela dérange. Nous savons qui cela inquiète. Je leur dis, quoi que vous fassiez, vous ne pourrez pas nous faire dévier de notre chemin. Vous ne pourrez pas nous empêcher, Turcs, Kurdes et Arabes, de nous rassembler fraternellement, a-t-il martelé. La Turquie et le Qatar visent 5 milliards de dollars d'échanges commerciaux bilatéraux dans le cadre de leurs relations économiques croissantes. Le ministre turc du Commerce, Melbourat, a fait savoir à Ankara, à l'issue de ses entretiens avec le Qatar, qu'il visait à porter le volume des échanges commerciaux bilatéraux à 5 milliards de dollars. Bolat a rencontré au ministère du Commerce le ministre d'État qatari chargé du commerce extérieur, Ahmed bin Mohamed Al-Sayed, afin de faire le point sur les relations bilatérales en matière de commerce et d'investissement. Les relations entre la Turquie et le Qatar ont véritablement connu une progression spectaculaire. Le volume total annuel de nos échanges commerciaux a été multiplié par 53 au cours des 21 dernières années, pour atteindre les 1,3 milliard de dollars l'année dernière, a déclaré Bolat aux journalistes à l'issue de cette rencontre.
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0: Israël a tué plus de 21 500 enfants palestiniens et pris pour cible 1244 mosquées à Gaza. Le bureau des médias de l'autorité palestinienne a déclaré qu'Israël avait tué plus de 21 500 enfants palestiniens et pris pour cible 1244 des 1275 mosquées de Gaza depuis les débuts de la guerre génocidaire en octobre 2023. Le bureau a indiqué que les forces israéliennes avaient systématiquement pris pour cible des civils, des habitations et des lieux de culte pendant le génocide à Gaza et que 1077 mosquées avaient été entièrement détruites. Condamnant la poursuite des attaques contre les civils, les enfants et les lieux de culte, le bureau a appelé les médiateurs internationaux à faire pression sur Israël pour qu'il mette fin aux violations du cessez-le-feu et respecte pleinement l'accord. Cette déclaration fait suite à la réitération par Israël de ses menaces d'intensification des attaques contre la région. Al-Sharaa s'est félicité du retrait de la Syrie de la liste américaine des États soutenant le terrorisme et a remercié Trump. Le président syrien Ahmad Al-Sharaa s'est félicité du retrait de la Syrie de la liste américaine des États soutenant le terrorisme, a félicité le peuple syrien et a remercié le président américain Donald Trump, ainsi que les pays qui soutiennent Damas. Dans une déclaration faite lundi, Al-Sharaa a déclaré: Je félicite le peuple syrien pour le retrait officiel du nom de la Syrie de la liste des États soutenant le terrorisme. Je remercie le président américain ainsi que tous mes frères et amis qui se tiennent à côté de la Syrie et du peuple syrien, a-t-il ajouté. Le ministre syrien des Affaires étrangères, Assad al-Shabani, a quant à lui qualifié cette décision de résultat de la transformation opérée par le peuple syrien, affirmant qu'elle reflétait l'engagement du nouvel État syrien en faveur de la paix et de la sécurité internationale. Nous félicitons le peuple syrien pour cette étape historique, a déclaré Assad al-Shabani sur X, faisant référence à la levée de cette désignation après 47 ans. La Turquie a salué le retrait de la Syrie de la liste des pays soutenant le terrorisme. Nous saluons la décision des États-Unis de retirer la Syrie de la liste des pays soutenant le terrorisme, note un communiqué publié par le ministère turc des Affaires étrangères. Soulignant que la Turquie soutenait cette démarche depuis longtemps, le communiqué a fait savoir que cette décision des États-Unis permettrait de lever l'un des principaux obstacles au redressement économique et à la reconstruction de la Syrie, indiquant que cette décision devait donner un nouvel élan aux efforts visant à renforcer les liens de la Syrie avec la communauté internationale et à instaurer durablement la sécurité et la stabilité dans le pays. Le communiqué poursuit comme suit. Nous appelons la communauté internationale à unir ses forces en cette période en vue d'une Syrie prospère et à assumer les responsabilités qui lui incombent pour mettre fin aux actes d'agression qui compromettent cette vision.
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0: Slimane Mansour, figure majeure de l'art palestinien, s'est éteint à l'âge de 79 ans. L'artiste palestinien Slimane Mansour est décédé, a annoncé sa famille dans un communiqué évoquant le dernier chapitre d'une vie remplie de beauté et de mémoire. Les détails des funérailles seront communiqués ultérieurement. Né en 1947 à Bir Zeit, près de Ramallah, en Cisjordanie occupée, Mansour était peintre, sculpteur, écrivain et caricaturiste. Pendant plus de 5 décennies, son œuvre a documenté la lutte palestinienne, le déplacement et l'attachement à la terre à travers des symboles puisés dans l'histoire et la vie quotidienne du pays. L'an dernier, il avait reçu des mains du président turc Recep Tayyip Erdogan le prix international Necip Fazıl de la culture et de l'art, saluant sa capacité à immortaliser la résistance palestinienne à travers la peinture moderne. Mansour considérait l'art comme un moyen de rendre leur humanité aux Palestiniens. Son œuvre la plus célèbre, Le chameau des épreuves, représente un vieil homme portant Jérusalem sur son dos, devenu un symbole de la résilience palestinienne. Il disait vouloir transmettre à travers son art de la beauté et de l'amour, sans message de haine. Turquie, le premier équipage pour l'hélicoptère T-625 Gökbey a été formé. L'hélicoptère polyvalent T-625 Gökbey, développé en Turquie, doit intégrer l'inventaire de l'armée de l'air turque au mois d'octobre. La Turquie a annoncé mardi que le premier équipage affecté au T-625 Gökbey, un hélicoptère polyvalent développé dans le pays et destiné à intégrer l'inventaire de l'armée de l'air turque, avait achevé sa formation. Le ministre turc de la Défense nationale a indiqué sur le réseau social turc N Social que l'équipage avait terminé avec succès sa formation initiale au pilotage dans les installations de Turkish Aerospace Industry, TAI, qui a développé l'hélicoptère. Une nouvelle étape historique pour notre aviation nationale. Le premier équipage de vol de notre hélicoptère polyvalent T-625 Gökbey, développé et produit au niveau national et qui se prépare à intégrer l'inventaire de l'armée de l'air turque en octobre, a achevé avec succès sa formation dans les installations de TAI, a déclaré le ministère. Le personnel qui permettra à cette plateforme remarquable, fruit de l'ingénierie turque, de prendre les airs de la manière la plus efficace, a fièrement achevé le difficile processus de familiarisation, a-t-il ajouté. Le ministère a également partagé une photographie du nouvel équipage formé. Le plus ancien cas de peste connu en Anatolie, découvert à Iznik. Des archéologues fouillant une nécropole byzantine près du théâtre romain d'Iznik, dans le nord-ouest de la Turquie, ont découvert des traces de ce qui constitue le plus ancien cas de peste connu en Anatolie. Cette année, les restes squelettiques de près de 20 personnes, hommes, femmes et enfants, ont été mis au jour au sud du théâtre. Selon Aygün Ekin Meriç, professeur d'archéologie à l'université Dokuz Eylül et responsable des fouilles, des examens antérieurs des ossements avaient déjà révélé ces traces de peste qu'elle qualifie de découverte majeure pour la compréhension de l'histoire des maladies en Anatolie. Les fouilles menées depuis 2016 autour du théâtre ont révélé que le site fut utilisé à des fins multiples au fil des siècles. Bâtiments religieux, églises, lieux d'inhumation et four à tuiles. Les tombes découvertes cette année, principalement datées de l'époque byzantine, suivent les pratiques funéraires chrétiennes, corps orienté vers l'est, mains posées sur le ventre. Les ossements sont désormais étudiés par une équipe internationale, incluant des chercheurs des universités McGill,

0: McMaster du Canada et Rutgers des États-Unis. Les fouilles doivent se poursuivre jusqu'à la fin de la saison, avec environ 4 années de travaux supplémentaires prévus sur l'ensemble du site. Mesdames et messieurs, c'était notre bulletin d'information sur les ondes de la radio La Voix de la Turquie.
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0: Chers auditeurs, nous donnons à présent une pause musicale. Nous écoutons Fikret Kızıloku qui nous interprète Bu kalp seni unutur mu?
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Sur les traces de l'eau, les canaux qui dirigent le temps et la justice. Avez-vous déjà pensé à combien de fois une simple goutte d'eau peut réécrire le destin d'une civilisation? Une voie d'eau ne fait-elle que vaincre la sécheresse? Ou peut-elle aussi apporter en elle la justice, la mémoire et l'avenir d'un peuple? Aujourd'hui, nous tournons notre regard au-delà de la pierre et des remparts. Nous suivons la trace de ces veines invisibles mais vitales qui, depuis des millénaires, n'ont jamais cessé de couler en Palestine. Nous allons découvrir ensemble comment une simple goutte de pluie tombée du ciel s'est transformée dans les cités antiques bordant le désert, en un prodige d'ingénierie et en un ordre social sans équivalent. Comprendre une ville ou une géographie, il faut d'abord regarder la relation qu'elle entretient avec l'eau. Pour la Palestine, située au carrefour du climat méditerranéen et du climat désertique, l'eau n'a jamais été un bienfait facilement accessible. Les saisons de pluie étaient courtes, les étés secs et les ressources naturelles en eau extrêmement limitées. Mais les habitants de cette terre, plutôt que de combattre la nature, ont appris à en lire le rythme. Ils n'ont pas considéré la pluie comme une abondance passagère, mais comme un bien commun qu'il fallait stocker, orienter et dont chaque goutte devait être partagée avec justice. C'est ainsi que commence l'histoire de l'eau en Palestine, par ce dialogue patient que l'homme a su instaurer avec le langage de la nature. Juste au sud de Jérusalem, près de Bethléem, au cœur de vallées verdoyantes, s'élèvent d'immenses réservoirs de pierre. Connus aujourd'hui sous le nom de bassin de Sulaïman, ces trois grands réservoirs à ciel ouvert ressemblent à première vue à de simples étangs construits par la main de l'homme. Et pourtant, ce site constitue le cœur de l'un des systèmes de collecte et de distribution d'eau les plus impressionnants du monde antique. Bien que leur nom fasse référence à la tradition du prophète Sulaïman, les découvertes archéologiques montrent que ces bassins ont été construits à l'époque du Second Temple, puis développés et utilisés sans interruption pendant des siècles, sous les périodes romaines, byzantines, islamiques et ottomanes. Conçus sur trois niveaux, ces bassins recueillaient les eaux de sources environnantes ainsi que les pluies d'hiver, pouvant stocker des millions de mètres cubes d'eau. Mais comment cette immense masse d'eau parvenait-elle jusqu'à Jérusalem, bâtie sur des hautes collines? C'est là qu'intervient tout le savoir-faire technique développé sous les époques romaines, byzantines et islamiques. Grâce à la force de la gravité, à des calculs de pente précis et à une ingénierie exceptionnelle, l'eau était acheminée sur des kilomètres avec une extrême précision, le long de canaux appelés aqueducs hauts et aqueducs bas. Les montagnes étaient percées de tunnels, les vallées franchies par des arches, et l'eau atteignait ainsi les citernes, les fontaines et les systèmes hydrauliques des lieux saints de Jérusalem. Chaque canal de pierre ne transportait pas seulement de l'eau, il portait aussi l'espoir de vie d'une ville luttant contre la sécheresse. En suivant les traces de l'ingénierie romaine, on découvre aussi comment ces systèmes ont été préservés et développés au fil des siècles. Sous le règne de Soliman le Magnifique, tandis que les remparts de Jérusalem étaient reconstruits, les canaux d'eau furent eux aussi entièrement restaurés et de nouvelles fontaines furent installées aux quatre coins de la ville. Aujourd'hui encore, de nombreuses fontaines historiques visibles dans les rues de Jérusalem témoignent silencieusement de cette grande époque de reconstruction. En Méditerranée orientale, l'ingénierie de l'eau n'était pas seulement une prouesse technique, elle reflétait aussi la capacité d'organisation d'une civilisation, sa clairvoyance et la valeur qu'elle accordait aux populations qu'elle gouvernait. Grâce aux immenses citernes souterraines, au système de collecte des eaux de pluie et au réseau de canaux enfouis,

ou les rues. Jérusalem a pu continuer à vivre, même durant les siècles les plus difficiles et les périodes de sécheresse les plus rudes. Tournons à présent notre regard de Jérusalem vers le sud de la Cisjordanie, vers un village très particulier niché parmi les oliviers et les terrasses de pierre, Battir. À première vue, il ressemble à un village palestinien ordinaire. Et pourtant, ce site est un patrimoine vivant de l'humanité, classé par l'UNESCO à la fois comme patrimoine mondial et comme patrimoine mondial en péril. Alors, qu'est-ce qui rend Battir si particulier? Ce ne sont ni les canaux d'eau datant de l'époque romaine, ni les terrasses de pierre vieilles de plusieurs millénaires. La véritable réponse se trouve dans la tradition de partage de l'eau qui perdure ici depuis des siècles. À Battir, l'eau n'est pas seulement une ressource que l'on partage. L'eau, c'est un temps que l'on gère avec justice. Dans le système traditionnel du village, l'usage de l'eau est réparti selon un cycle de 8 jours. Le jour et l'heure où chaque famille peut irriguer sa terre sont appliqués avec une rigueur extrême depuis des siècles. Mais comment mesurait-on le temps à une époque sans horloge électrique ni compteur? Les villageois utilisaient un dispositif traditionnel appelé El-Mamad, suivant à la fois l'écoulement de l'eau et la position du soleil, pour déterminer le droit de chaque famille. Ici, personne ne touche au droit de l'autre. Lorsque le tour d'eau change, au cœur de la nuit, un villageois transmet la vanne à un autre, et ce geste ne transmet pas seulement de l'eau. C'est aussi la confiance de voisinage, transmise de génération en génération depuis des siècles. Ce que l'UNESCO protège ici, ce ne sont donc pas seulement des terrasses de pierre ou d'anciens canaux d'irrigation. Ce qui est préservé, c'est la mémoire vivante de la capacité de l'humanité à partager une ressource limitée sans conflit, sans céder à la cupidité et dans la justice. Mais malheureusement, cette histoire ancestrale de l'eau en Palestine ne peut plus aujourd'hui se raconter uniquement à travers l'élégance de l'ingénierie du passé. L'eau sur cette terre n'est plus seulement une ressource naturelle, elle est devenue depuis de longues années une question au cœur de débats politiques et humanitaires. Comme le soulignent les rapports d'organisations internationales, l'accès à l'eau potable constitue, en particulier en Cisjordanie et à Gaza, un grave problème humanitaire. Les dommages causés aux infrastructures hydrauliques, le contrôle exercé sur les puits et les difficultés d'accès aux ressources en eau affectent directement la vie quotidienne de millions de Palestiniens. C'est pourquoi la question de l'eau en Palestine n'est pas seulement un enjeu environnemental ou technique. Elle demeure aussi l'une des questions fondamentales qui déterminent la vie humaine, la santé et le quotidien. C'est peut-être pour cette raison que l'histoire de l'eau continue encore à s'écrire en Palestine. Aujourd'hui, le monde fait face à une grave crise de l'eau. Le climat change, les rivières s'assèchent, les nappes phréatiques diminuent et les tensions politiques autour des ressources en eau ne cessent de croître. Le monde moderne cherche la solution dans des technologies toujours plus avancées et des puits toujours plus profonds. Mais peut-être que la réponse se trouve en réalité au bord d'un petit canal d'irrigation à bâtir, dans cette mémoire commune que les habitants font vivre depuis des siècles en irriguant leur terre chacun leur tour. Car l'eau n'apporte l'abondance que lorsqu'elle est partagée avec justice. Mais peut-être que l'eau, chers auditeurs, n'est pas seulement une ressource qui nourrit la terre. Elle porte aussi la conscience d'une société, son sens de la justice et sa mémoire. Aujourd'hui, nous avons marché ensemble sur les chemins de l'eau en Palestine. Nous avons été témoins de la splendeur silencieuse des bassins de Sulaiman. Nous avons écouté le murmure de l'eau s'écoulant à travers les aqueducs romains. Et à Battir, nous avons vu comment une simple goutte d'eau façonne non seulement la terre, mais aussi le temps, la justice et les relations humaines.
Alors quand et comment l'homme a-t-il commencé pour la première fois

0: fois à comprendre le temps. C'est précisément ce que nous découvrirons dans notre prochain épisode en levant les yeux de la Terre et des canaux d'eau vers le ciel. Nous serons les invités du monde des cadrans solaires qui déchiffrent le langage des ombres, des calendriers antiques qui rythment les saisons et des tout premiers astronomes qui calculaient le temps en observant les étoiles. Nous continuerons ensemble à découvrir les histoires cachées de la Palestine. Prenez soin de vous.
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1: Les visites effectuées par le ministre des Affaires étrangères Hakan Fidan en Libye les 11 et 12 août 2026, puis immédiatement après en Égypte les 13 et 14 août, montrent que la Turquie ne traite plus les crises d'Afrique du Nord et de la Corne de l'Afrique comme des dossiers indépendants les uns des autres, mais comme des zones sécuritaires interconnectées. En Libye, Fidan, qui s'est rendu à Tripoli et à Benghazi dans le cadre d'un même programme, s'est entretenu avec Abdelhamid Dbeibah, Mohamed El-Menfi et le président du Haut Conseil d'État Mohamed Takala, ainsi qu'avec Khalifa Haftar, Saddam Haftar et Aguila Saleh. Cette série de contacts révèle que Ankara est passée de son ancrage marqué en Libye occidentale durant la période 2019-2020 à une stratégie plus englobante, établissant des relations simultanées avec les deux zones politico-sécuritaires du pays et qu'elle renforce le dialogue diplomatique sur les lignes de crise s'étendant de la Libye jusqu'à la Corne de l'Afrique. Nous vous présentons l'évaluation du Dr Kaan Devecioğlu, coordinateur pour l'Afrique du Nord et de l'Est à Orsam. Le timing de la visite revêt également une importance. Les contacts de Fidan en Libye ont coïncidé avec les jours où ont eu lieu des attaques de drones visant les infrastructures pétrolières et électriques de Zawiya, à l'ouest de la capitale Tripoli, ainsi qu'un attentat à la bombe ayant coûté la vie à un haut responsable militaire à Benghazi. Par conséquent, l'approche de Libye unique d'Ankara ne se limite plus à la seule question de l'unification des institutions politiques. Elle se trouve désormais directement liée à des besoins tels que la protection des infrastructures énergétiques, le contrôle des groupes armés et l'instauration d'une coordination minimale entre les structures sécuritaires de l'Est et de l'Ouest. On peut dire que les canaux de communication que la Turquie entretient tant à Tripoli qu'à Benghazi élargissent son champ de médiation dans la crise libyenne. Le passage immédiat de la Libye à l'Égypte a rendu visible à la fois la cohérence de cette politique et le volet régional du pacte de la Mecque, signé le 7 août avec l'Arabie Saoudite et le Pakistan. Lors de la réunion du groupe de planification conjointe Turquie-Égypte tenu à El Alamein, les dossiers africains tels que la Libye, le Soudan et la Somalie se sont imposés aux côtés de l'agenda économique bilatéral. La participation de l'Égypte lors de cette même réunion au protocole d'accord sur le renforcement de la connectivité des transports entre la Turquie et les pays côtiers africains montre que le rapprochement Ankara-Le Caire ne relève plus seulement de la gestion de crise, mais s'inscrit désormais dans une perspective de connectivité géoéconomique tournée vers l'Afrique. Dans ce cadre, l'Égypte devient pour la Turquie un partenaire critique reliant l'axe Méditerranée orientale au corridor Mer Rouge, Corne de l'Afrique. Le Soudan pourrait constituer l'un des tests les plus déterminants de cette nouvelle coordination. L'Égypte associe directement l'intégrité territoriale du Soudan et la préservation de ses institutions étatiques à sa propre sécurité nationale et à

0: l'entrée des ressortissants soudanais, érythréens, éthiopiens et somaliens a mis en lumière la manière dont les guerres et les fragilités économiques d'Afrique subsaharienne se répercutent via la Libye sur les routes migratoires méditerranéennes. Le fait que les Soudanais constituent désormais l'un des groupes de migrants et de réfugiés les plus importants en Libye signifie que l'instabilité à Tripoli et à Benghazi peut également affecter la sécurité des frontières égyptiennes ainsi que la pression migratoire irrégulière vers l'Europe. La stabilité de la Libye, la guerre au Soudan et la sécurité méditerranéenne deviennent ainsi les maillons d'une même chaîne stratégique. La Somalie et la Corne de l'Afrique constituent de la même manière un terrain où se croisent coopération et rivalité entre Ankara et le Caire. Alors que l'Égypte a annoncé pour 2026 le déploiement de troupes et de moyens aériens en Somalie dans le cadre de l'AUSOM, la Turquie dispose déjà d'une présence solide dans le pays sur les plans de la défense, de la sécurité maritime et de l'énergie. Les deux pays partagent néanmoins un terrain d'intérêt commun fondé sur leur soutien à la souveraineté et à l'intégrité territoriale de la Somalie. C'est pourquoi la diplomatie successive menée par Fedan sur l'axe Libye-Égypte témoigne d'un changement d'échelle dans la politique africaine de la Turquie qui passe de partenariats bilatéraux à une véritable coordination régionale des crises. Établir des ponts entre les acteurs en Libye, développer une coordination équilibrée avec l'Égypte sur le dossier soudanais et gérer les crises africaines dans la Corne de l'Afrique sans se laisser entraîner dans une rivalité à somme nulle entre le Caire et Addis Abeba pourrait déboucher sur un mécanisme régional plus institutionnalisé. À cet égard, ces visites ne traduisent pas seulement une intensité diplomatique. Elles montrent qu'Ankara commence à lire les liens géopolitiques entre l'Afrique du Nord et la Corne de l'Afrique à travers un cadre stratégique unique. Nous vous avons présenté l'évaluation du Dr Kaan Devecioğlu, coordinateur pour l'Afrique du Nord et de l'Est à Orsam.
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Mesdames et messieurs, ici Ankara, radio La Voix de la Turquie émettant dans la bande des 31 mètres sur 17 740 kHz vers l'Europe, dans celle des 31 mètres sur 9 880 kHz vers l'Afrique du Nord et de l'Ouest, et dans celle des 41 mètres sur 7 360 kHz vers l'Afrique orientale. Nous sommes arrivés une fois de plus à la fin de notre émission de ce jour qui vous a été présentée par moi-même, Céline, avec l'assistance de notre technicien du son, Recep. Nous espérons vous retrouver demain à la même heure et sur la même longueur d'onde. Au revoir.